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Les recherches modernes sur le comportement animal n'ont cessé de réduire la liste des traits jadis jugés comme des caractéristiques propres à l'humain. Il apparaît à présent que la plupart des différences qui nous distinguent de ceux que l'on appelle les animaux sont plutôt d'ordre quantitatif. Il apparaît à présent que la plupart des différences qui nous distinguent de ceux que l'on appelle les animaux sont plutôt d'ordre quantitatif.

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1: La langue occitane ne pourra survivre sans transmission. Plusieurs compagnies théâtrales se sont attelées à cette tâche pour proposer des pièces destinées au jeune public. C'est le cas de la compagnie La Rampe, théâtre interrégional occitan de Montpellier, qui produit une adaptation sur un mode plutôt comique d'un conte de l'écrivain Rouergat, Jean Baudou, l'infâme Poulite. C'est l'histoire d'un enfant enlevé par le Drac, fils du diable, qui va tenter avec sa femme, la Draquesse, de l'engraisser pour le manger. Après moult péripéties, il finira par se débarrasser des méchants et fuir l'où païs des Jus la terre où il est enfermé.

0: Yves Durand, qui vit et travaille à Sainte-Afrique, est l'adaptateur, le metteur en scène et l'un des deux acteurs de cette pièce dont il a aussi construit les décors. Yves, la pièce est entièrement en occitan.
1: Entièrement en occitan, parce que c'est une nécessité de répondre à des demandes. Et là, c'est notamment la demande du corps enseignant et des écoles et des enfants du jeune public par rapport à l'idée de la transmission de la langue et de la culture occitane. On a besoin de donner de la matière aux enfants qui découvrent, qui apprennent cette langue. Et quoi de mieux que le théâtre, puisque le théâtre, ce sont des dialogues, une langue qui fonctionne naturellement. Je te parle, tu me réponds, te parli, me respondes. Et ensuite, bien sûr, il y a la gestuelle, la mise en scène, l'appui aussi musical, le jeu des comédiens qui fait qu'on arrive à comprendre une histoire. Mais souvent, les écoles sont préparées. Soit ils connaissent un peu de langue, soit ils ne connaissent pas du tout langue, mais ils connaissent l'histoire. Et donc, nous, on leur donne dans la langue, quelle histoire, ce qui fait que c'est tout à fait digeste. Et puis les enfants ont une grande capacité d'adaptation et d'assimilation des choses. Et ce qui est formidable, c'est qu'à la fin d'un spectacle, il y a des enfants qui sont capables de vous répéter la formule qui permet d'ouvrir la pierre verte, Peiro du Bristessu, il l'oudra. Et les enfants, ils viennent, ils te répètent ça à la fin du spectacle.
2: Et cric, et crac, le conte est acabat.
3: Et crac, et clic, à cause finie.
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0: Bonjour auditrices et auditeurs de l'écho au 88.5, la radio de Montpellier. Eh bien, une fois de plus, les causeries de la caravane vous saluent bien avec Guilherme.
1: Bonjour à tous et à toutes, auditeurs, auditrices de l'écho. Ben, nous y revoilà avec des causeries de la caravane du Maquis avec le seigneur Souno.
0: Qui vous re-salue.
1: Voilà. Et aujourd'hui, en fait, tu sais qu'il y a un truc intéressant, il faudrait qu'on en discute là, qui a lieu le 19 septembre à Montpellier, à la Tendresse. Et il s'agit de l'anniversaire, les 30 ans du centre Ascaso Durruti, Souno. C'est quoi le centre Ascaso Durruti?
0: Effectivement. Ben, le centre Ascaso Durruti, ça s'est formé autour des archives de Abel Paz, qui signait Abel Paz de son vrai nom, Diego Camacho, qui a produit plusieurs bouquins, dont le premier et le plus connu, c'est une biographie de Durruti. Et lui, il avait 16 ans au moment en juillet 36 et il faisait partie d'un petit groupe d'adolescents
1: qui traînait,
0: qui s'appelait Los Quijotes de l'Idéal, les Don Quichotte de l'Idéal, quoi, et qui était très en désaccord avec l'entrée de ministres anarchistes dans le gouvernement.
1: Ouais, voilà.
0: Bon, voilà.
1: Et donc, du coup, Camacho a fait sa vie en Espagne, d'un endroit à l'autre, et il a constitué quand même pas mal d'archives, sans savoir que ses propres archives pouvaient servir de source. En Espagne, il n'y a personne qui a voulu de sa documentation, et ça a échoué un peu avec un collectif de gens de bonne volonté à Montpellier. Et, voilà. Et ils sont constitués une centre de documentation qui fait partie des différents centres de documentation qu'il y a en France et ailleurs, ou non?
0: Oui, oui, il y en a un peu partout. En Espagne, par exemple, pour y revenir, il y a au moins deux centres qui sont Anselmo Lorenzo, qui est
1: la Fondation Anselmo Lorenzo, sí.
0: Et Salvador Seguí, qui est à Barcelone. Ce sont
1: deux fondations, oui.
0: Deux fondations, dont l'une est menée par une des CNT et l'autre par la CGT, ouais, qui est une scission de l'ex.
1: CNT.
0: Sinon, il y a aussi à Lausanne, il y a le CIRA, Centre international de recherche sur l'anarchisme, qui a donné des petits. Il y en a un à Limoges, un à Marseille, et nous-mêmes.
1: Oui, animons la fontaine encyclopédique du Maquis Mus, voilà, d'Emancipation. Et après, il y a les archives à Amsterdam, mais ça, c'est plus institutionnalisé.
0: Oui, ça, c'est devenu institutionnalisé, effectivement. Au départ, ça ne l'était pas, ça avait été créé par
1: Arthur Lenig, la famille Lenig, qui avait été les archivistes de Max Netlow, qui avait fait un énorme travail, Netlow, de récupérer les archives des premières organisations ouvertes d'orientation anarchiste de toute l'Europe, et pour mettre ça à l'abri de l'avènement du nazisme.
0: Du nazisme et de la guerre qui allait suivre.
1: Ouais.
0: Et ça sentait déjà la guerre.
1: Toujours, mais figure-toi que là, on porte bien, même si on l'aurait préparé, ça n'aurait pas sorti aussi bien. Mais nous y voilà, comme je t'ai expliqué hier, maintenant les grandes corporations d'intelligence artificielle achètent, on s'occupe de la destruction des livres. Et juste avant l'avènement d'une guerre qui est déjà place. Et nous aussi, on s'avoue que plutôt à garder des livres face à une guerre qui arrive, au Nosuno.
0: Voilà, comme on vous le disait la semaine dernière, et on en avait déjà parlé d'autres semaines avant, il devient manifeste que l'actuelle guerre Ukraine-Russie, qui n'est qu'une des guerres actuelles, c'est une des deux guerres majeures, ou tout au moins celle dont on parle le plus, eh bien, il devient manifeste qu'elle est en cours de débordement sur l'Europe un peu plus occidentale. On vous rappelle, il y a quelques quelques jours, sur un aéroport en Allemagne, a été découvert un drone porteur d'explosifs dont l'Allemagne accuse la Russie. Maintenant, elle accuse la Russie d'avoir déposé ou envoyé ce drone. Il y a en plus des intentions et même des petites réalisations de sabotage de la part des Russes en territoire danois. Il y a... Bon, tout ça fait penser que ça risque de déborder. Il y a déjà eu à plusieurs reprises des survols du territoire polonais. Il y a ça, c'est des ballons sondes, certainement sur l'OTAN. Et comme on le disait hier, déjà, si Trump, d'un côté, joue les justiciers qui vont mettre fin à la guerre, qui discute, qui fait le pas de deux, hein, une fois je discute, une fois j'envoie des armes, une fois je rediscute avec l'Iran et avec la Russie. Et avec la Russie, par exemple, la Chambre des représentants, à moins que ce soit l'autre, le Congrès, ben, y a une des chambres qui a voté des mesures de rétorsion pour la Russie, ça aussi on vous le disait la semaine dernière déjà, et le président de l'autre chambre qui fait partie de la garde rapprochée de Trump a mis le holà à ces mesures. On est quelques-uns à se poser la question, il n'y a aucune certitude, mais on commence à se demander s'il n'y aurait pas un jeu de partage du monde qui serait en train, en route, où les États-Unis, qui se déclarent embarrassés à plus d'un tour par l'Europe et qui voudraient bien avoir une Europe un peu plus à la botte, s'ils ne sont pas prêts à la lâcher, contre la condition que Russie, Chine leur laissent les mains libres en Amérique du Sud. Voilà, un nouveau Yalta, plutôt feutré pour le moment. Peut-être, hein, on ne dit pas que c'est une certitude, mais ça commence à donner des signes que ça pourrait exister. Enfin, toujours est-il que depuis 1945, il n'y avait jamais eu autant de guerres sur l'ensemble du globe. En 2026, il y a plus de 130 conflits armés qui déchirent simultanément la planète. Ça ne s'était jamais vu, une telle quantité, depuis la fin de la Seconde Guerre mondiale. Des millions de vies sont prises dans des guerres qui s'étendent, s'entrecroisent et s'installent dans la durée, tandis que les États consacrent désormais davantage de ressources à se préparer à combattre qu'à protéger leur population. En France même, on peut voir comment le budget militaire gonfle à la manière de la grenouille qui voulait se faire aussi grosse qu'un bœuf. Et pendant ce temps, c'est les crédits des hôpitaux, des écoles, de la santé, des aides sociales, des aides aux associations qui ne marchent pas vraiment ou pas. Voilà, c'est tout ça qui descend. Cette montée de la violence n'est pas une succession de crises isolées, mais ça apparaît maintenant comme le signe d'un basculement profond. Un monde où les repères s'effondrent et où l'incertitude devient la règle. Le chaos dont on vous parlait aussi la semaine dernière. 130 conflits simultanés. C'est la signature d'une dislocation de l'ordre géopolitique mondial. Nous sommes en pleine mutation. Les guerres, ça existe depuis des siècles, des milliers d'années. L'opposition aux guerres aussi, elle est souvent majoritaire par rapport aux faucons. Mais elle n'a jamais réussi à mettre fin à la guerre, jusqu'à maintenant.
1: Non.
0: Donc il est peut-être l'heure de se pencher un peu sur le problème. Au lendemain de la guerre froide, une partie du monde intellectuel occidental s'était laissée gagner par une forme d'optimisme historique. Certains penseurs comme Francis Fukuyama, par exemple, voyaient dans l'effondrement du bloc soviétique l'avènement d'un ordre durablement stabilisé, dominé par la « démocratie » entre guillemets libérale, et marqué par une raréfaction des grands conflits idéologiques.
1: Oui, en fait, c'était la fin des idéologies,
0: ce qu'il appelait la fin de l'histoire.
1: La fin de l'histoire.
0: Voilà. Cette vision n'impliquait pas l'absence totale de tension, mais elle postulait que la guerre, telle qu'elle avait structuré le XXe siècle, perdrait progressivement sa centralité. Trois décennies plus tard, cette lecture apparaît profondément défectueuse. L'invasion de l'Ukraine en 2022 a déjà marqué le retour assumé de la guerre interétatique en Europe, ce qui s'était déjà passé avec la fin de la Yougoslavie quelques années auparavant. Premier signe. Ce qui marquait le retour assumé de la guerre interétatique en Europe, tandis que les conflits plus récents, si on peut dire, parce que ça aussi, ça a démarré à ras de la guerre de la Deuxième Guerre mondiale, tandis que un peu plus récents, les conflits au Moyen-Orient, jusqu'à la confrontation ouverte impliquant l'Iran en 2026, rappelle brutalement que la violence armée n'a jamais quitté le cœur du système international, lequel est mu par le système par le mode de production capitaliste, que ce soit à l'ouest,
1: que ce soit à l'est,
0: avec les États-Unis, ou que ce soit à l'est du temps de l'ex-URSS, du temps actuel de la Chine communiste, disent-ils.
1: Communiste de marché, oui.
0: Voilà. Loin d'avoir disparu, la guerre s'est transformée, elle s'est déplacée, elle s'est recomposée, avant de revenir au premier plan sous des formes parfois plus diffuses, parfois plus directes. N'oublions pas aussi, il y a nombre de petits conflits armés presque invisibles qui sont le fait de barbouzeries.
1: Oui, des déstabilisations, comme
0: voilà,
1: ça qui arrive beaucoup en Afrique.
0: Voilà, des déstabilisations, qu'elles soient le fait du KGB, de la CIA, de la DGSI, DGSE.
1: Oui, c'est l'arrivage des entreprises dans différents endroits.
0: Voilà.
1: Soit liées à des ressources naturelles.
0: Exactement.
1: Tu vois là, ce qui donne quand même sous nos, tu vois, une énorme marché. Ce qui s'appelle, c'est des mercenaires. C'est que tous ces salauds qui sont condamnés nulle part et tout comme ça bossent pour des agences privées pour y aller sécuriser des entrepreneurs dans des lieux en conflit.
0: Oui, oui. Il y en a même dans les armées officielles légales maintenant.
1: Ouais.
0: Hein. Il y a plein de...
1: De mercenaires
0: dans l'armée russe. Donc ils sont officiellement pas des mercenaires, c'est des soldats. Mais bon, la différence entre soldats et mercenaires, c'est vraiment ténue. Ce décalage entre les espoirs de l'après-guerre froide et la réalité contemporaine ne relève pas seulement d'une erreur d'anticipation. Il révèle une transformation plus profonde, la fin d'un moment historique où l'on pouvait encore croire à une stabilisation progressive du monde. En 2026, cette illusion s'est dissipée. Ce qui se dessine désormais n'est pas un retour pur et simple au passé, mais l'entrée dans une configuration nouvelle, plus instable, où les conflits ne sont plus des exceptions, mais des éléments structurants de l'ordre international. Voilà, un petit détail qui avait oublié tous ces intellectuels qui pensaient qu'avec la fin de l'URSS, ça allait être la paix mondiale. Ils oublient que le système est lui-même basé sur un conflit central, d'ordre premier. C'est, je dirais même, deux conflits pratiquement. C'est deux conflits entre les capitaux rivaux, deux conflits ou plus. Il y a des conflits qui débouchent souvent sur des guerres. Et il y a le conflit central du mode de production entre les exploiteurs et les exploités, les dirigeants et les dirigés, ceux qui possèdent tout et les dépouillés de tout, les dépossédés de leur propre vie, nous autres. 2026, on peut le qualifier comme étant une année où les crises deviennent système. Le monde, en 2026, enregistre le nombre le plus élevé de guerres depuis 1945. Nous le répétons, plus de 130 conflits armés sévissent simultanément de la Corne de l'Afrique au Moyen-Orient, de l'Asie Pacifique à l'Amérique latine. La Corne de l'Afrique se tient au bord d'une conflagration régionale. Le Moyen-Orient reste en flamme après les séquences de 2024-2025, tandis que l'Asie Pacifique se militarise sous l'effet de la compétition sino-américaine. Dans le même temps, l'Amérique latine est secouée par des chocs géopolitiques inédits. Peut-être peux-tu nous faire un petit rappel sur ce qui se passe en Patagonie, par exemple.
1: Mais en Patagonie, ce qui est en train d'arriver, il y a plusieurs des choses qui sont en train d'arriver. Par exemple, en ce moment, il y a la tentative par une loi de faire en sorte que les ventes de terres faites en Patagonie à des étrangers soient permettent que la propriété privée ultra sacrée et enlève la souveraineté de l'Argentine sur ces terres-là. Donc du coup, basiquement, c'est un business fait avec Israël. Mais maintenant, il y en a une autre question, c'est l'idée de Milei de récupérer les îles Malouines, de se reprendre aux Anglais pour générer une guerre et le Sud redevienne une zone géostratégique qui a à voir avec le fait de l'idée, c'est la dépeupler pour mettre des machines qui servirait au refroidissement des, par exemple, des centrales des données ou des choses comme ça. C'est ça, à peu près ce qui se passe. Et pendant ces temps-là, les populations mapuche et tous les gens, des activistes, aux gens qui tentent de défendre les territoires, se font buter, emprisonner, condamner et tout cela.
0: Il s'agit de les virer de là. Oui, comme les Palestiniens en Palestine.
1: Oui, il s'agit de les virer de là comme les Palestiniens en Palestine.
0: C'est les faire disparaître.
1: On en est là.
0: Voilà, et dans la situation actuelle que nous vivons, un fait frappe particulièrement. Pour la première fois depuis la guerre froide, les dépenses militaires mondiales dépassent les dépenses sociales. Cette évolution n'a rien d'accidentel, elle résulte de la dislocation simultanée de trois grands systèmes. Le système énergétique, marqué par la fin du pétrole bon marché. Le système de sécurité avec l'érosion de l'unilatéralisme américain, c'est-à-dire avec la fin de l'hégémonie militaire américaine.
1: Oui. Et militaire et économique.
0: Militaire et économique. Et le système technologique grandissant qui est dominé par la guerre autour de l'intelligence artificielle, des semi-conducteurs et des gisements de minerais nécessaires à la fabrication de ces semi-conducteurs. Les crises visibles ne sont en fait que les symptômes d'une restructuration plus profonde et encore assez invisible. L'année 2026 constitue ainsi un tournant. Les tensions accumulées entre 2020 et 2025 deviennent des crises aiguës. Les trois grands réservoirs de tension, énergie, sécurité, technologie commencent à entrer en collision. Le contexte immédiat est révélateur. Tension indo-pakistanaise à des niveaux inédits depuis des décennies. Annexion au Congo.
1: Oui, l'annexion du Congo.
0: Voilà, le Congo, c'est un des endroits les plus
1: riches et les plus convoités.
0: Les plus riches, les plus convoités et les plus saccagés de la planète.
1: Instable,
0: à cause des mines. Et du coup, à cause des mines, toujours, s'y développe une guerre entre un parti armé du Rwanda et l'armée nationale du Congo. J'en étais où là ?
1: Oui, au Congo.
0: Voilà. Ah oui, opération militaire escale. Oui, voilà. Mais l'enjeu dépasse ces événements. Il concerne la capacité même du système international à survivre à cette phase de turbulence. Le chaos dont on vous parlait tout à l'heure.
1: Oui, oui.
0: 2026 apparaît comme une année pivot. Ça veut dire que nous pourrions y jouer un rôle si nous le décidions et si nous nous donnions les capacités de le faire. Comme on l'a eu fait par le passé.
1: Oui, oui, comme ça a été fait par le passé.
0: Voilà.
1: Mais bon, tu sais que je pense qu'il y a une des choses qui a été détruite dans tout ce que tu viens de décrire. Je pense qu'il y a un truc qui est... qui pour moi est détruit, et particulièrement par Netanyahou et ce qu'on a vu en Palestine, c'est la destruction du droit international. Tu vois, et des règles internationales diplomatiques qui permettent, justement, ça a été comme dynamité. Tu vois, on parle d'un moment où on était dans une carrière de désarmement, dans les années 80 et tout cela, où on pensait, où il y a eu des accords internationaux pour la non-prolifération nucléaire, pour ci, pour cela et tout ça. Il y a, comme on s'entend, comme on arrive ici, un type violent qui brise un pacte. Tu vois, et à partir de là, il y en a eu plusieurs. Avant, c'était très... Tu vois, par exemple, un des méchants, c'était que Poutine. Ou sinon, après, c'est lui qui voulait attaquer. Mais maintenant, ils sont éclatés, les règles internationales des diplomaties. Donc, du coup, ce qui est aussi compliqué, aussi, c'est de mettre en place des liens entre les pays. Et la faiblesse, elle est qu'avant, nous avons des grandes organisations de travailleurs et travailleuses qui pouvaient contraire et créer des parlements alternatifs entre les populations. Et c'est ça qu'on a, pour moi, beaucoup perdu.
0: Oui, oui, ça c'est clair. Quant à l'éclatement des règles internationales et diplomatiques, c'est pas un accident, c'est normal. Puisque la nécessité actuelle, les rivalités arrivent à un point tel qu'il faut s'affronter, c'est normal que le droit vole en éclats. Le droit, on le sait depuis longtemps, le droit c'est la force. Donc, voilà. En 2025, selon le suivi de l'Organisation des Nations Unies, la planète a enregistré 130 conflits armés simultanés, un niveau jamais atteint depuis la fin de la Seconde Guerre mondiale. Plus de 80 ans de relative stabilité ont été remis en cause en quelques années seulement, et en 2026, cette dynamique s'accélère. Effectivement, on a eu 80 ans de stabilité parce qu'on avait deux grandes puissances qui s'équilibraient à peu près.
1: Oui.
0: Les États-Unis d'un côté et l'URSS de l'autre. Mais cet équilibre, il s'est rompu du fait même de nécessité d'aller mettre le pied sur de nouveaux territoires parce qu'ils recèlent les richesses nécessaires au développement du capitalisme. Et donc... la guerre est là. Voilà, ce chiffre de 130 conflits armés ne traduit pas une simple accumulation de crises locales. Il révèle une mutation systémique. 10 conflits isolés pourraient s'expliquer par des intérêts divergents ou des rivalités régionales, mais 130 conflits simultanés constituent la signature d'une désagrégation de l'ordre géopolitique mondial, en effet. À peu près tout ce qui vient de vous être lu l'a été sur un site que j'ai découvert récemment, dont je ne vais pas vous donner la dénomination exacte, ouais, parce que je l'ai oublié, mais en tapant quelque chose comme UP Magazine ou UP ou le site UP, ouais. UP les deux lettres,
1: ouais.
0: vous arrivez dessus. Voilà. Ouais. Et ils produisent pas mal. Ils observent en fait le.
1: C'est l'Union pacifiste.
0: Les conflits armés, c'est peut-être l'Union pacifiste, c'est peut-être bien
1: l'Union
0: possible.
1: L'Union pacifiste. C'est bien possible. Bah, en tout cas là, c'est moi je pense que c'était une. On va dire que de la guerre, on y voit que des images spectaculaires, tu sais, en ce moment, Sarah, dans tous les aspects. Donc du coup, c'est très visuel, oui, très choses comme ça. Mais un récapitulatif général. De où on en est, ça me paraît important et c'est à soi que c'est à

0: un extrait d'un texte de Bertrand Russell. Ça ne dit peut-être pas grand-chose aux jeunes générations, mais Bertrand Russell était un intellectuel, on peut dire, mais de bon aloi, un intellectuel qui savait marcher sur la terre.
1: Ouais. Il n'y en a pas beaucoup.
0: Voilà, qui a beaucoup lutté contre l'industrie nucléaire, ouais, le militarisme.
1: Particulièrement en Angleterre.
0: Notamment en Angleterre, il était anglais, et notamment dans les années 50, 60, 70. Voilà, à propos, il fut un temps où le désarmement général était un mot d'ordre à la mode. Ça n'a jamais été bien loin, mais voilà. C'est à ce propos que Bertrand Russell a écrit le texte dont je vous donne quelques extraits. Étant donné les énormes différences qui existent entre les potentiels militaires des nations, il est exclu d'envisager un désarmement progressif car, en plus des difficultés de contrôle, lorsqu'un pays serait totalement privé d'armes, certains autres en auraient encore assez pour faire sauter la planète. D'autre part, demander à des gouvernements capitalistes ou à des socialismes d'État de lutter pour le désarmement général et simultané est la preuve d'une totale ignorance des réalités économiques et politiques. Pour réaliser un désarmement général, il faut l'accord de tous les pays et cela est déjà du domaine de l'utopie. De plus, les nations ne sauraient aujourd'hui se passer des stockages stratégiques et des ventes d'armes aux pays du tiers-monde pour régulariser les marchés, etc. Progresser économiquement. Les États se comportent comme des acheteurs intéressants, prodigues, gourmands, peu regardants. Les armements jouent le rôle de soupape de sécurité vis-à-vis de l'industrie lourde, base de notre économie. La fabrication des armes est grande consommatrice des produits des industries de pointe, donc pourvoyeuses d'emplois et source d'inépuisables profits. L'industrie militaire régularise l'activité de nombreuses entreprises, accélère le profit, favorise l'investissement et améliore le niveau de l'emploi. N'oublions pas à ce propos que près de 300 000 de nos concitoyens, il s'agit de l'Angleterre dans les années 70, près de 300 000 de nos concitoyens travaillent directement pour l'armée, alors que de nombreux autres participent à des activités ou à des productions partiellement liées à la défense nationale. Autre point avantageux pour nos dirigeants, la production des armements permet de distribuer du pouvoir d'achat sans apport sur le marché de produits ou de biens commercialisables, ces derniers étant déjà trop importants pour le pouvoir d'achat actuel. Voilà, les années 70, tel était le panorama. Et puisqu'on vient de nous parler de la manœuvre, des préparatifs de guerre, des productions d'armement, on va s'intéresser un peu au syndicalisme et à l'armée. Le syndicalisme, que devient-il face à l'armée ? Oui, là, effectivement, cette fois, c'est sûr que c'est l'Union pacifiste, la brochure.
1: Ouais.
0: Je suis en train de vous lire des extraits. Et le syndicalisme, que devient-il face à l'armée ? A-t-il enterré à jamais la vocation internationaliste et pacifiste qui était la sienne jusqu'à la guerre de 1914 ? Au début du siècle, du XXe, la grande CGT ne craignait pas de se déclarer clairement contre la défense nationale. Écoutez ce que disait Jouot, son secrétaire d'alors, à l'époque où il était encore anarchiste, anarcho-syndicaliste, avant d'être séduit
1: par les PC.
0: Par le PC. Voilà. Alors, déclaration de Jouot. Si la guerre est déclarée, nous refuserons de nous porter aux frontières. Mais nous ne refuserons pas de recourir à la guerre de classe, à la révolte qui seule peut nous libérer. La grève de 24 heures sera un avertissement au gouvernement. S'il passe outre, alors nous donnerons libre cours à nos colères, à nos haines. Nous entrerons dans la bataille pour réaliser notre émancipation. On pourra dire que la grève générale est une arme simpliste. Nous disons que c'est une arme moderne. Nous prévenons, quand le gouvernement lancera son ordre d'appel, ne répondez pas. Dirigez-vous vers vos syndicats et vos bourses du travail où vous prendrez les décisions que permettront les circonstances. À bas la guerre des capitalistes, vive la guerre des classes. Alors ça, c'est ce que disait Léon Jouot dans les années 1912-13. Quand 1914 est arrivé, en août 1914, qu'est-ce qu'il a fait, le désormais coco Léon Jouot? Il a voté le ralliement de la CGT à l'Union sacrée.
1: Le lendemain de l'assassinat des...
0: Le lendemain de l'assassinat de Jaurès. Ouais. Et porte ouverte au crédit militaire. Ce que je viens de lire, donc, voilà ce que déclarait Léon Jouot en 1912, effectivement, reflétant dans ses propos l'opinion générale des syndicalistes d'alors. Plus tard, en 1914, il se renia sur l'intervention et la menace du ministre de l'Intérieur, Malvy, et il abandonna l'idée de la grève générale. Et pourtant, cette dernière fait partie de cet arsenal de la classe ouvrière qui, bien employée, doit lui permettre de changer la vie. Je dirais même au stade où nous en sommes, de sauver la vie.
1: Ah oui, oui, là.
0: Et bon, les déclarations de Jouot, c'est pas une nouveauté. On le dit, les guerres existent depuis des siècles, des millénaires. L'opposition aux guerres aussi. Et là, nous allons faire un petit rappel de Mirabeau. Celui qui, en 1789, déclara à l'envoyé du roi
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0: l'écho, demander qu'on vide la salle du jeu de paume où s'étaient réunis les opposants
1: au roi.
0: Au roi, Mirabeau avait dit: nous sommes ici pour la, par la volonté du peuple, nous n'en sortirons que par la force des baïonnettes. En tout cas, on lui attribue la phrase. Mais il y a un autre qui est certaine, celle-là. Il disait: le peuple n'a qu'à se croiser les bras pour être redoutable. Voilà.
1: C'est beau,
0: on
1: ça.
0: A coutume de dire que l'idée de grève générale est née dans les bourses du travail. Ça forme théorique, en tout cas.
1: En tout cas,
0: vrai.
1: Ouais.
0: Mais là, elle est déjà là, la grève générale.
1: Oui.
0: En 1789.
1: Oui, oui, l'idée d'arrêter.
0: Exactement.
1: Voilà. C'est vrai que en plus avec la force du geste des non-abdications.
0: Exactement.
1: Tu as les refus, point.
0: Bah ouais.
1: Impressionnant.
0: Et ben cette réalité est toujours exacte. Et si la CGT d'aujourd'hui n'a plus grand-chose à voir avec ce qu'elle fut, avec celle des années de 1900, la CGT des Pouget, des Gruffeuils, ou avec les bourses du travail des Peloutiers, qui se méfiait, qui voyait bien déjà la faille dans la cuirasse de la CGT et qui refusait que les bourses du travail entrent dans la CGT, si vous voyez clairement ce que ça allait devenir et ce que c'est devenu. Malheureusement, les bourses du travail aussi maintenant, comme elles ont été prises en main par la CGT. Et voilà, cette CGT de cette époque-là, qui avait sucé le lait libertaire, connaissait toute la portée d'un arrêt total du travail. Eh bien, nous avons aujourd'hui la nostalgie de ce syndicalisme qui n'avait pas peur de déclarer « pas un sou, pas un homme pour la guerre ».
1: Tu sais que, attends, avant de continuer, tu sais qu'en ce moment-là, quand même, il y a une conférence qui tente de se faire au sein des syndicats de la CGT d'éducation et tous les syndicats d'éducation en France concernant la question de la guerre. C'est un courant très, très minoritaire, mais elle n'est pas morte.
0: Mm-hmm. Oui, à la base, il reste encore, par-ci, par-là, quelques syndicats. Tout espoir n'est pas encore perdu.
1: Non.
0: Voilà, pas un sou, pas un homme pour la guerre. Force nous est de reconnaître que les temps ont bien changé depuis. La CGT ayant abandonné la lutte antimilitariste, provisoirement nous l'espérons, comme elle a abandonné aussi le projet d'abolition du salariat. Elle est bien rentrée dans l'ordre, la CGT d'aujourd'hui.
1: Ah ouais.
0: Il est vrai que la guerre de 1914 marqua un recul de plusieurs décennies dans le progrès des idées et qu'elle désorganisa totalement le mouvement ouvrier, lui enlevant en particulier toute une génération d'éducateurs et de militants profondément socialistes et transformant les syndicalistes en dangereux va-t-en-guerre. Ainsi est la guerre, elle avilit tout. Eh bien, moi, je dirais que si effectivement la guerre de 14 a produit une grande saignée dans le mouvement ouvrier, elle ne l'a pas totalement éteint. La preuve, c'est ce qui va suivre. Quand il est mis fin à la guerre de 14, il y a encore des troupes allemandes sur le sol français.
1: Oui, oui, plein.
0: Il y a des grèves insurrectionnelles en Angleterre, en Allemagne, en Italie. Il vient d'y avoir la révolution en Russie. La bourgeoisie internationale se rend compte que la poursuite de la guerre est très dangereuse, très dangereuse pour elle.
1: Oui, oui.
0: Donc, on s'empresse de signer l'armistice, on fait abdiquer l'empereur d'Allemagne et on met à sa place un gouvernement social-démocrate. À Berlin, le mouvement spartakiste est massacré par les sociodémocrates. La République des conseils de Bavière se soulève quelque temps. Elle est massacrée sous le commandement d'un célèbre social-démocrate, Noske.
1: Oui.
0: Et c'est un massacre. C'est aussi joyeux que la fin de la Commune de Paris ou la fin de Kronstadt.
1: Et même de la guerre d'Espagne, ça va.
0: Voilà. Aujourd'hui, les grandes centrales observent un silence prudent à l'égard de ces problèmes. Nous ne trouvons tout au plus ça et là que quelques allusions et vagues attaques de détails, mais rien d'énergique, de cohérent et d'organisé. Il y a certainement là un souci de ménager la clientèle, la subordination aux partis politiques pour certains, l'obstination à considérer le désarmement comme un problème exclusivement international. On n'a pas à s'en mêler à l'intérieur. ou annexes. Il y a de tout cela. Mais la raison profonde de ce mutisme, et nous en avons honte pour ceux qui osent l'invoquer, c'est la crainte du chômage et de la récession économique qui suivrait, d'après eux, tout désarmement. Des militants qui devraient être internationalistes par vocation en sont à repousser l'idée même d'une simple reconversion possible qui humaniserait leur existence. Une seule chose semble compter pour eux, le plein emploi, que ce soit dans un travail honorable ou dans la prostitution des industries de guerre, nucléaire compris. Nous le répétons, nous avons honte que de telles idées soient répandues dans le monde ouvrier. Lorsqu'on se réclame du socialisme, on doit refuser de faire de son pays un arsenal pour les dictatures. Car, enfin, ce sont bien les prolétaires qui fabriquent les bombes avant de les recevoir sur la figure par frères de classe interposés. Et nombre d'entre eux ont une carte syndicale en poche et se flattent d'appartenir à des partis évolués. Voilà. Encore un petit bout.
1: Ah ouais.
0: C'est presque de manière hebdomadaire qu'on s'en prend ici aux bureaucraties
1: oui,
0: syndicales.
1: Mais il est normal qu'ils s'en prennent ici aux bureaucraties syndicales vu l'état où, dans lequel on est. Mais en fait, si tu veux, là, Suno, je pense qu'une des difficultés aujourd'hui est aussi... tu vois, là, ça nous arrivait en discutant avec un compagnon qui est anarchiste et qui est au Périgord, dans Sudrail. Et il expliquait que même au sein même des petites unions locales, des groupements syndicales, il y a eu une déviation tellement grande du syndicalisme qu'aujourd'hui on pense que tu vas au syndicat que pour avoir des améliorations des services.
0: Pécuniaires ou...
1: Voilà, des services. Et donc, résultat, gérer, s'est mêlé dans la culture syndicale des luttes et tout cela, mais est beaucoup plus dur. Ça veut dire qu'il y a des bureaucraties qui s'érigent comme bureaucratie, mais il y a des bureaucraties qui sont érigées par la passivité de la personne qui rejoint les syndicats.
0: Bien sûr.
1: Tu vois. Que ça, c'est important aussi à les dire qu'aujourd'hui, si les syndicats, ils y vont pas là où ils veulent y aller, c'est que parce que la base syndicale, elle est moutonnière. Tu vois.
0: C'est Étienne de la Boétie.
1: La servitude volontaire.
0: Il en parlait déjà en 1500 et quelques.
1: Tu m'étonnes. Vas-y.
0: Alors, faut-il le rappeler, la France est actuellement le deuxième pays exportateur d'armes dans le monde.
1: Oui, et donc ça veut dire que de loin ou de près dans nos industries, ici, par à coup, par petit bout, par les choses comme ça, ces armes, on est en train de les produire.
0: Et ça n'a pu se produire, ça, évidemment, qu'avec la complicité des représentants proclamés de la classe ouvrière. De concession en concession, la France a adopté la solution de facilité. La production et la vente des armements pour préserver son indépendance, la fameuse indépendance nationale. Un jour, il faudra qu'on fasse un thème là-dessus.
1: Sur la question de la libération de l'indépendance.
0: Ainsi, proportionnellement à son potentiel industriel, est-elle devenue le deuxième exportateur d'armes du monde? Ce brillant résultat a une cause profonde. La dépendance sans cesse croissante d'une économie moderne à l'égard du marché extérieur. Nos produits ayant des difficultés à rivaliser avec ceux des économies plus dynamiques et mieux équipées, Allemagne, États-Unis, Japon, Chine, etc. La solution de facilité consiste pour acquérir l'équivalent des devises nécessaires à l'importation à vendre aux pays pauvres notre spécialité de prédilection, les armes. Voilà comment nous soutenons nombre de dictatures de par le monde. Et comment nous fabriquons les propres grenades lacrymo et compagnie qui nous crèvent les yeux à nous ou à nos frères et sœurs.
1: Nosotros hacemos el látigo que nos va a golpear.
0: Sí. Exactement, nous faisons le fouet avec lequel on va nous battre. Châtier.
1: C'est Zapata qui disait ça. Nous construisons les fouets qui vont nous châtier.
0: Ouais, ouais. Eh bien, avant de passer, nous allons ensuite passer à quelques éphémérides.
1: Ah, quelques éphémérides.
0: Je voudrais faire deux petites citations qu'on devrait trouver sur tous les monuments aux morts de France et de Navarre. Je vous encourage à les y mettre. La première, elle est d'Anatole France. C'est pas le petit gauchiste du coin.
1: Ouais.
0: On croit mourir pour la patrie, on meurt pour des industriels. Ça, il faut le mettre sur tous les monuments aux morts. La deuxième, de Paul Valéry, un puissant poète.
1: C'est toi qui l'as dit, c'est pas moi. C'est pas moi, je connais une qui a cité Paul Valéry dans une assemblée de la commune.
0: La guerre est un massacre de gens qui ne se connaissent pas au profit de gens qui se connaissent et ne se massacrent pas. Voilà, ça devrait figurer sur tous les monuments aux morts, sur les quatre faces.
1: Oui, pour qu'on y sache de quoi il s'agit quand on parle des guerres au lieu de l'exaltation de la mémoire.
0: Du nationalisme, du patriotisme et des morts pour la France, ça leur fait une belle zone.
1: Des morts pour rien, oui.
0: Voilà. Et eh ben, je vais vous sortir maintenant une petite liste de films, notamment à l'usage des adolescentes et adolescents.
1: Ouais.
0: Parce que.
1: Sur la question de la guerre, oui.
0: Sur la question de la guerre. Il y en a beaucoup.
1: T'as mis Punishment Park ?
0: Je ne vais en citer que 9.
1: Allez.
0: Dont Punishment Park, effectivement. Monsieur Verdoux, de Charlie Chaplin. Johnny s'en va en guerre, Johnny got his gun, donc j'oublie dans le moment le nom de réalisateur, mais c'est excellent. La bataille d'Alger, de Giulio Pontecorvo, c'est un film mémorable sur la guerre d'Algérie et très anti-militariste. Il montre ce qu'est le militarisme.
1: Ouais.
0: Avoir 20 ans dans les Aurès.
1: Ah, avoir 20 ans
0: Avoir 20 ans dans les Aurès.
1: Ok.
0: Ce film montre comment ça se passe en Algérie, dans les Aurès. Il y a toute une compagnie composée essentiellement de réfractaires, des gars qui se retrouvent au service militaire, qui ne veulent pas du tout faire la guerre. Et le film montre comment on en fait des guerriers. Comment la.
1: Mais comment on peut
0: psychologiques militaires pour en faire des militaires. Ensuite, les Sentiers de la Gloire, longtemps interdit en France. C'est un film sur la guerre de 14, les mutineries, l'opposition, quoi. Et un plus près de nous, un peu plus près, il y a Punishment Park,
1: Thierry Gillen.
0: Non,
1: de Peter Watkins.
0: Peter Watkins, voilà. Il y a Platoon.
1: Oui, Platoon.
0: Apocalypse Now.
1: Oui.
0: Et Full Metal Jacket.
1: Oui, ça c'est sur la guerre du Vietnam.
0: C'est sur le Vietnam, et voilà.
1: Ouais, c'est des putains
0: des films qu'il faut voir si vous avez la moindre petite sympathie ou tolérance pour la guerre. Voyez ces films, vous allez voir ce que c'est la guerre.
1: Ding, ding.
0: Et bah voilà.
1: Quelques éphémérides, Sarah, avant de finir, et on est à déjà 52 minutes de notre émission d'aujourd'hui, c'est ce qui est très très très bien pour une édition monothématique des Causeries de la Caravane du Maquis.
0: Voilà, ça va s'ouvrir. Alors, eh ben nous voilà à nouveau à propos de guerre avec ces éphémérides, évidemment. La guerre, c'est une constante très, très, très, très souvent présente dans notre histoire. Et donc, le 15 septembre 1935...
1: C'est parce que... Tu sais que... Là, je vais me souvenir de Raoul. C'est parce que nous sommes plus proches des chimpanzés que des bonobos.
0: Oui.
1: C'est ce qu'il disait Van Hegem. Il disait qu'on est plus proche des chimpanzés qui se bagarrent.
0: L'humanité est entre les deux, mais plus proche des
1: chimpanzés que les bonobos.
0: Il va falloir faire des exercices.
1: Tu m'étonnes.
0: 15 septembre 1935, en Allemagne, sous la douce présidence de M. Adolf Hitler, les lois de Nuremberg, adoptées par le Reichstag allemand sur proposition d'Adolf Hitler lui-même,
1: chancelier à l'époque,
0: co-institue un acte majeur de discrimination, constitue un acte majeur de discrimination contre les juifs. Voilà, c'est une des premières lois anti-juives. Le 15 septembre 1963, aux États-Unis, là, il n'y a plus d'Hitler, nous ne sommes plus en Allemagne, mais des membres du Ku Klux Klan dépose une bombe à l'église baptiste de Birmingham, tuant 4 jeunes filles. Rapidement identifiées, les coupables ne seront jugés qu'en 2001. Les bombes, c'est 1963.
1: Hein, non.
0: L'enquête étant sous la responsabilité
1: des membres du
0: sympathisants de la cause du Ku Klux Klan.
1: Du KKK.
0: Le 15 septembre 1995, au début du premier mandat de Jacques Chirac, le projet de loi dit Plan Juppé, annoncé par le gouvernement, propose d'appliquer aux fonctionnaires les règles en vigueur dans le privé pour les retraites, ainsi que l'imposition des allocations familiales. Ce plan se heurtera au mouvement de grève, une grève longue, assez puissante.

0: La grève n'est pas générale, elle est très sympathiquement suivie. Elle est, quelquefois, c'est une grève par procuration. Et finalement, le projet ne pourra pas être mis en œuvre. Ça prouve une fois de plus que quand on s'unit, quand on passe à l'offensive, on obtient des résultats. Mais on tient
1: à chaque
0: tête.
1: Fois, si on arrive à tenir tête à la longueur. Aujourd'hui, tu sais, le problème de tout cela, c'est la communication. La ultra-communication très présente. Les doutes.
0: Le 15 septembre 2010, après plusieurs manifestations contre le projet de retraite proposé par le gouvernement de François Fillon, celui-ci est voté à l'Assemblée nationale. Voilà à quoi servent les représentants, à se foutre de l'opinion populaire. L'âge légal du départ à la retraite passe à 62 ans en 2018. Ça, après, rappelons-le, une série de manifestations diluées, éparpillées de par la volonté des centrales syndicales, dont nous vous avons fait un rappel la semaine dernière en lisant un tract qui a été diffusé en 2023,
1: oui.
0: Et qui faisait le rappel sur 2010. Le 16 septembre 1923, assassinat de Sake Osuji à Tokyo. Je ne garantis pas une fois de plus sa prononciation. Il s'agit d'une figure importante de l'anarchisme japonais. Fils d'un militaire, il était né le 17 janvier 1885 à Marugame, Kagawa, une des provinces du Japon. Enrôlé dans l'école des cadets de l'armée, il s'y montre rebelle. En 1901, il est condamné à 30 jours d'arrêt pour une relation homosexuelle et finit par être expulsé de l'école après une bagarre dans laquelle il est blessé au couteau. En 1902, il intègre un collège de Tokyo où il s'intéresse à la littérature, puis à l'étude des langues. Dépressif après la mort de sa mère, il pense trouver de l'aide dans le christianisme. Mais déçu par la religion, il se tourne vers le socialisme et adhère au mouvement Eimin Sha, Société du Peuple, créé par Kotoku et Sakai Tashihiko. Il écrit en 1904 un premier article, « Socialisme et patriotisme » dans un journal intitulé « Journal du peuple » en japonais « Shimbun Eimin ». En mars 1906, il est arrêté dans une manifestation émeute contre la hausse des prix du tramway. Libéré sous caution en juin 1906, il se marie en septembre. Il se marie en septembre avec Yasuko Ori et commence à enseigner l'espéranto. Il participe ensuite à l'édition de diverses revues socialistes, mais est emprisonné à plusieurs reprises pour délit de presse ou autres activités militantes. Entre mai et novembre 1907 d'une part, et entre janvier et mars 1908 d'autre part. Pour avoir arboré un drapeau rouge et appelé à l'instauration du communisme et de l'anarchisme, il sera... Aïe, ça y est, ça commence...
1: C'est complètement enterré l'anarchisme japonais.
0: Ouais, ouais. Ah ouais, il est arrêté. pour avoir arboré un drapeau rouge et avoir frappé un policier. À ce moment-là, il prend 3 mois de prison. En octobre 1920, il se rend en Chine pour assister à Shanghai au congrès socialiste d'Extrême-Orient, mais se trouve à ce moment-là en opposition avec le courant bolchevique. En 1922, il prend part à Osaka à une réunion pour créer une Union syndicale nationale du travail. Invité à assister au congrès international anarchiste à Berlin en 1923, qui finalement n'aura pas lieu, il s'embarque clandestinement et arrive en février 1922 en France. Mais il est arrêté après la manifestation du 1er mai à Saint-Denis et expulsé vers le Japon en juin. Le 1er septembre 1923, un important tremblement de terre se produit au Japon. Dans la confusion qui s'ensuit, des troubles sociaux éclatent. Certaines unités de la police en profitent pour éliminer les gêneurs. Le 16 septembre, Sakae Osugi Ito Noe et un neveu Do, âgé de 6 ans, meurent après avoir été battus à mort par une escouade de la police militaire qui jetteront leur corps dans un puits. Outre ses nombreux articles de presse et ses travaux des classiques de et ses traductions des classiques de l'anarchisme, il a laissé un récit de ses souvenirs de prison, qui date de 1919, et une autobiographie de 1922. Il y a un film qui s'est inspiré de sa vie, qui s'appelle Héros plus Massacre, film de 1969 du cinéaste Yoshishige Yoshida, film japonais. On va essayer d'avancer. Le 16 septembre 1923, assassinat de Noé Ito, dont on vient de vous parler, oui, à Tokyo. Militante anarchiste et pionnière du mouvement féministe au Japon. Elle est née le 21 janvier 1895 sur l'île de Fukuoka, au Japon. À 16 ans, elle est diplômée de l'école de filles Ueno à Tokyo. Très jeune, elle est contrainte à un mariage arrangé qu'elle finit par fuir. Elle trouve refuge chez son professeur d'anglais, le poète dataïste et libertaire Yun Tsuji, 1884-1944. Premier traducteur de Stirner en japonais, qui la soutiendra dans la poursuite de ses études et avec qui elle se remariera et aura 2 fils. À Tokyo, elle fréquente les premiers groupes féministes et commence en 1912 à collaborer à la revue culturelle féministe Seito Sha, le bas bleu, dont elle sera la rédactrice en chef en 1915. Elle deviendra romancière, écrit des textes de critique sociale et elle traduit la tragédie de l'émancipation féminine d'Emma Goldman, qui sera remarquée par Sakae Osugi, qu'elle rencontre une première fois en septembre 1914. Lorsque le journal d'Osugi, Shimbun Aimin, est interdit par la police, Ito prend sa défense dans Seito Sha. Sa véritable liaison d'amour libre avec Osugi commence en 1916, mais celui-ci est victime de la jalousie de sa première amante qui le blesse avec un poignard. Cela provoque un scandale qui leur vaut d'être attaqué pour immoralité par la société, mais aussi par certains compagnons. Elle vit alors avec Osugi, avec qui elle aura 4 filles, et travaille à développer euh, et travaille à développer le mouvement anarchiste et devient une pionnière de la libération des femmes au Japon. En 1921, elle participe à la création d'un groupe de femmes socialistes à Sekirankai et collabore à différentes publications tout en traduisant les textes de Kropotkin, d'Emma Goldman. Dans la confusion qui suit le tremblement de terre du 1er septembre 1923...
1: T'es loin des micros, Suno.
0: Voilà. Ouais, attends, c'est parce que j'ai des problèmes. Dans la confusion qui suit le tremblement de terre du 1er septembre 1923 au Japon, elle est arrêtée avec Osuji et un neveu de 6 ans, Munekazu Tachibana. Tous trois seront massacrés par un escadron de la police militaire le 16 septembre.
1: C'est les mêmes, ils meurent ensemble.
0: Voilà, Noé Ito avait alors 28 ans. Leurs corps seront retrouvés quelques jours plus tard dans un puits. Le scandale de leurs assassinats obligera les autorités à poursuivre le responsable militaire Amakasu en justice. Il sera condamné à 10 ans de prison, mais remis en liberté peu après. Est-ce qu'il y a encore du temps ?
1: Oh, on a déjà dépassé les 1h07. Hein.
0: Ah !
1: Allez, une petite dernière pour la route.
0: Allez, une petite dernière.
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0: Le 16 septembre 1870, à Mexico, plusieurs sociétés ouvrières mexicaines désireuses de poursuivre leur processus d'organisation se réunissent pour créer le Gran Círculo de Obreros de México. C'est GCO, le Grand Cercle des Ouvriers de Mexico. La constitution de cette organisation est due au travail militant du libertaire Santiago Villanueva et des membres du cercle prolétaire qu'il avait lui-même fondé un an auparavant. Le GCO se fixe comme but de développer l'esprit de solidarité et l'appui mutuel, contribuer à la création de caisses d'épargne, d'assurance vieillesse, d'écoles, de favoriser la transformation des associations ouvrières en sociétés de résistance, de soutenir les grèves, etc. Et d'organiser un congrès général devant réunir toutes les organisations mexicaines, peuvent y être admises. Outre des associations ouvrières, tous les travailleurs, pour peu qu'ils n'appartiennent pas à un parti politique.
1: Ça, c'est bien clair.
0: Voilà.
1: C'est un des derniers débats qu'il y avait au sein de l'AIT quand je suis parti. Voilà le truc. Bon, on s'est dit, merci beaucoup de nous avoir entendus jusqu'ici avec notre émission spéciale sur la question de la guerre. Et on vous dit à bientôt, à la semaine prochaine. N'oubliez pas, les 19, à partir des 11h et jusqu'à 23h à la tendresse, les 30 ans du Centre Ascaso Durruti ici à Montpellier. Et on vous dit à la prochaine au causerie de la caravane du maquis.
0: Et n'oubliez pas de préparer des banderoles, des écussons, tout ce qui est possible pour décorer les monuments aux morts.

0: de l'ineffable propension qu'ont les Lorrains à oublier le prénom de leur interlocuteur. Exemple.
1: Comment que c'est, gros

0: De toute façon, les scooters, c'est pour les rappeurs.
1: Et bien, ouais,
0: puis les rappeurs, c'est les PD.
2: Ouais, faut que j'y aille, Joe.
3: Oh, hé, t'as pas de chier, toi, là.
4: Oh, il va mourir.

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0: Italia, c'est ça.
1: Comment ? Qu'est-ce que tu racontes ?
0: Italia, ce sera mon nom.
1: Tu te souviens ? 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

0: Connaissez-vous Sparking?
1: Oui, nous passons devant tous les soirs.
0: La nuit dernière aussi?
1: Oui, la nuit dernière aussi, inspecteur. Il y a beaucoup de bars dans ce quartier. Et nous sommes toujours à la recherche de gens qui ont envie de nous écouter.
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1: Oui,

0: Merci.
1: Bien belle chanson.
2: Oui, c'était magnifique.
1: Je jurais qu'elle était faite pour toi. 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
2: Bien sûr que non.
1: Tu ne savais pas que Dany allait chanter ce soir?

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Bonjour à tous, ici Paul pour l'émission Depict Mind, l'émission radio en éternelle mutation consacrée à la musique dite alternative. Enfin, j'avoue qu'en ce moment, je sais plus trop comment qualifier cette émission. En tout cas, dernièrement, le but, c'est de fouiller dans les trucs récents pour essayer de dénicher des petites pépites qui sortent un peu de l'ordinaire. Bon, en réécoutant mes sélections, après coup, j'ai bien conscience que certains morceaux sont pas si extraordinaires. Ça fait partie de la recherche aussi. Et puis à l'inverse, il y a d'autres morceaux qui, à force de les écouter, sont en fait de plus en plus fous. Donc en bref, le temps fait bien son boulot. Cet été, pas le temps de gérer l'émission en live, mais j'ai quand même enregistré un petit mix de mes dernières trouvailles que j'ai posté cet après-midi là sur SoundCloud. Voilà, un peu le Depict Mind d'août qu'on va considérer comme un petit bonus. C'était pas du direct à la radio. Et maintenant, il est 18h08. Cette fois-ci, on part sur vraiment du direct. C'est la première émission Depict Mind de l'année, on va dire de l'année scolaire. On est en septembre, c'est la rentrée. Et donc, avec mes dernières trouvailles, surtout issues de SoundCloud, en fait, c'est là que je trouve les trucs les plus intéressants, selon moi. Bonne écoute et bon voyage.

Là, on écoute Girofield, une artiste qui fait beaucoup parler d'elle en ce moment et à vrai dire qui fait des sons tous assez singuliers, différents et très modernes, très lourds. Je recommande.

Là, on est sur un son de Nexor qui s'appelle Hydraulic Pump. Donc, on sent bien la pompe hydraulique là, sur ce genre de son. Nexor, sur les derniers Depict Mind, il y a eu quasiment à chaque fois un son de cet artiste. Vraiment un artiste que j'aime beaucoup. Nexor, N-E-2-X-O-R.

Alors ça, c'est de la technoïde drum and bass. Pareil, un style en fait que j'ai découvert tout récemment et que je trouve super lourd, un peu comme quand j'ai découvert la Tribe à l'époque. Et qui est un vieux style apparemment, mais qui là connaît un renouveau. Et le label Paper Funk Records a sorti coup sur coup deux compilations full technoïde. Voilà, si ça vous plaît, allez voir Paper Funk Records.

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Et je vais vous laisser sur ce morceau d'Ars Myth, Chip Cobb, artiste que j'ai beaucoup poncé dernièrement. Et c'était donc Depict Mind numéro 17, 16. Depict Mind numéro 16, vous êtes sur l'écho des Garrigues 88.5. C'est l'heure de laisser ma place à Culture Électronique à 20h. Voilà, avec un petit interview, petit DJ set mené par Robin, avec un artiste dont je ne connais pas encore le nom. Voilà, je vous souhaite une bonne soirée et puis à mercredi dans un mois pour le prochain Depict Mind sur une formule sûrement différente. Je vais sûrement me focaliser sur un artiste que j'aurais choisi et que j'aurais auquel j'aurais posé des petites questions en amont, un artiste provenant de SoundCloud, peut-être un des artistes dont j'ai joué les morceaux ce soir. Voilà, bonne soirée.

0: Et bonsoir, vous êtes bien branchés sur l'écho 88.5, émission Cultures électroniques. Comme chaque mercredi, ravi de vous retrouver. Vous pouvez nous retrouver sur le SoundCloud de l'écho ou de l'émission Écho des Garrigues ou Culture électronique sur la FM 88.5 à Montpellier et alentour ou sur notre site internet www.échodesgarrigues.com. Robin Wolfer à l'antenne, c'est mon mercredi ce soir et je suis ravi d'inviter l'asso Crook Sound avec Unknown Boy qui va mixer une heure et Batch, salut!
1: Hello, salut, l'écho, c'est Crook Sound.
0: Comment ça va?
1: Écoute, plutôt bien. Je me suis un peu mouillé de la chavane de ce soir, mais ça fait du bien. On est
0: Ok, ouais,
1: frais,
0: on
1: on
0: s'y
1: est
0: attendait
1: frais.
0: pas. Alors, qui j'ai en plus de vous?
1: Alors, il y a le président de l'association, Dominique.
2: Bonsoir.
0: Hello.
1: Bonsoir. Le beau gosse.
0: Content de te retrouver. Et on a aussi
3: Dorothée.
0: Enchanté.
3: Sur la trésorerie.
0: Et est-ce que Anon Boy et Batch, vous pourriez vous présenter rapidement?
1: Oui, bien sûr. Bah, écoute, moi, je suis DJ. On est tous les deux DJ dans l'association. Moi, je m'occupe aussi de la communication. Voilà, community manager, etc. Et Unknown Boy.
4: On s'occupe de la direction artistique, en fait, au sein de
1: Tous
4: Contra.
1: les deux, oui, on fait un peu la programmation, les line-up de nos soirées. Et Unknown Boy a aussi, surtout la casquette ingé son, je dirais,
4: Ouais.
1: avec Dom, qui sont un peu à l'origine du Crook Sound System. Donc, Sound System Hortus, marque Montpellier-Rennes.
4: C'est ça.
0: Allez,
1: Très
0: on présente.
1: très qualitative, qu'on sort voilà, sur nos événements, qu'on fait. 3-4 fois dans l'année, on va dire, en moyenne, un truc comme ça. Et après, son système qu'on loue également pour d'autres organisations qui ont besoin de grosses basses. Voilà, on est spécialisé dans la grosse basse.
0: Et vous êtes tous musiciens?
4: Moi et Ben, on est surtout DJ.
0: Ok.
1: Ouais, on peut dire que c'est des musiciens, les DJ. Je sais qu'il y a des bars, mais.
4: Quelque part, mais
1: Ouais.
4: toi t'es musicien quelque
1: Oui,
4: part.
1: moi, j'avais un groupe de musique avant d'être DJ, donc, mais j'inclus maintenant, ça y est, j'ai assumé, le DJ est
0: Ok.
1: un musicien pour moi. Ça y est.
0: Personnellement, je les considère
1: Je
0: comme
1: le
0: des
1: dis.
0: musiciens,
1: On est bien
0: à
1: d'accord.
0: juste titre ou pas, je sais pas, mais pour moi,
1: Voilà.
0: oui.
1: Il y a des bars, mais écoute, je pense qu'il n'y a pas débat entre nous. Voilà. Sur l'écho, il y a beaucoup de DJ.
0: Parlez-nous de Crook Sound un peu.
1: Et donc, ben, Asso créé en 2007, qui a été remanié un petit peu autour de 2000, 2017, donc 10 ans après la première création. Voilà, donc le but de l'Asso, clairement, c'est de rassembler tout type de musique électronique. Voilà, donc on a une branche assez techno avec Mario et d'autres artistes du collectif. Et moi, Ben Batch, donc j'ai la branche un peu plus break UK, ce qui va être house, garage. Dubstep, drum and bass, jungle,
0: Ok.
1: and ragga music, that kind of shit. Voilà, donc on englobe un petit peu tout ça et donc on propose des grosses sonos. Donc on a 15 kilos donc dans cette marque Hortus Audio.
4: Plus 17 maintenant.
1: 17 maintenant, ça
0: Wow.
1: n'arrête pas. On a acheté des nouveaux infrabasses, si je ne me
4: C'est
1: trompe
4: ça,
1: pas, c'est ça?
4: c'est ça, c'est ça.
1: Voilà. Donc Mario et Dom, le président, sont vraiment les boss du matos. C'est eux qui stockent, c'est eux qui branchent, c'est eux qui règlent. Et après, voilà, avec Mario, on crée les line-up, la direction artistique de nos soirées. Et voilà, et on invite des gens à nos événements. On a aussi un roster de DJ Crook Sound. Donc voilà, Mario et moi, on est un peu les premiers, on va dire. Et après, on accueille régulièrement des nouveaux, donc comme Dimitchill,
4: Miko.
1: Nico Diego. On a aussi Blae qui vient souvent sur les événements, de Hinest. Voilà, donc ils sont tous avec des goûts musicaux assez larges comme l'écho des Garrigues en fait. Donc je pense qu'on est clairement au bon endroit pour vous parler de notre prochaine soirée.
0: J'allais y venir.
1: Voilà.
0: Juste un petit
1: Ouais.
0: truc. Toi, Mario, tu mixes quel style de techno? Parce que c'est assez vaste.
4: Moi, je mixe tout type de techno, on va dire, plutôt années, enfin, inspiré des années 90.
0: Ok.
4: Donc, ça va être de la techno raw, de la techno industrielle. En vrai, je vous laisse écouter parce que même moi, je pourrais pas décrire exactement ce que je fais. Donc,
1: C'est vrai que les sous-genres en musique électronique, il y a beaucoup, beaucoup de termes. Mais voilà, c'est vrai que Crook Sound, c'est un peu ça. On aime vraiment tous les types de musique électronique. Et que ce soit voilà, techno ou qui est qualifié par un pied en 4-4, ça va être un peu la base.
4: Ouais.
1: Voilà, après, moi, je suis plus UK bass, donc là, ça va plutôt être la caisse claire qu'on va retrouver dans la jungle, dans le dubstep, okay, dans le breakbeat. Mais c'est voilà, des musiques créées par ordinateur, hein, principalement, et qui se mixent entre elles. Donc voilà, notre largeur va aller de 120 à 180 BPM, on va dire. Les seules choses qu'on va pas faire pour l'instant, ça va être le Frenchcore et le voilà, les trucs un peu plus au-dessus de 180 BPM, voilà.
0: On n'y est pas encore.
1: Mais voilà, on a des Transgoa ou voilà, des choses comme ça qui passent aussi de temps en temps sur les line-up. Donc là, voilà, nous on aime bien proposer des line-up un peu progressifs où on va commencer voilà, un peu chill, si je puis dire.
0: Ouais.
1: Typiquement, là, la prochaine soirée, on va avoir de la techno mélodique en début de soirée.
4: Non, la liquid en premier.
1: Ah oui, en tout premier, on a de la liquid jungle.
0: Alors, au niveau de votre actualité, vous avez une soirée prévue là, c'est ça?
1: Exactement, qui s'appelle Back to Bass. Donc c'est pour la rentrée, voilà, c'est la dernière soirée de l'été un petit peu, donc samedi 26 septembre.
0: Ok.
1: A priori, on va avoir encore des bonnes températures, donc je pense qu'on va être très bien en extérieur. Donc voilà, pour vous poser un peu le contexte, on va être à Cours-Monterral sur la place de l'église, donc il y a vraiment un endroit assez magique avec une très belle façade. En extérieur, c'est gratuit, donc voilà, que tu sois à Montpellier ou ailleurs dans les alentours, tu peux venir sans réserver de ticket, et ça se fait de plus en plus rare de nos jours, donc c'est aussi un début de Crook Sound, c'est de promouvoir la musique électronique et pouvoir le rendre accessible à tout le monde sans qu'il y ait forcément de tickets à payer. Ça nous arrive d'organiser des choses avec des tickets, hein, quand tu fais venir une tête d'affiche, bon voilà, t'es un petit peu obligé de faire payer une entrée. Voilà, là c'est les DJ résidents de Crook Sound donc qui vont s'occuper de ça là pour la rentrée sur donc cette magnifique place de l'église à Cours-Monterral. On sort tout le son de système.
4: Oui.
1: On sort tout le son de système.
0: Full stack.
1: Voilà, full stack, comme ils disent dans le dub.
2: Bon, on ne pourra pas le mettre à fond. Hein.
1: Ouais, c'est ça le problème, c'est qu'on achète des caissons, mais on peut rarement les pousser à fond.
2: Bah, la dernière fois qu'on les a poussés, la police, elle est venue. Quoi.
1: Voilà, elle nous a dit, si vous poussez plus, vous n'aurez plus de caissons.
0: Donc, bon, c'est toujours beau à voir.
1: C'est sûr, donc on a baissé un petit
0: peu.
1: Donc vous l'avez peut-être compris, c'est vrai qu'on vient un peu de la culture rave party, hein, free party dans nos jeunes années. Alors, pour vous localiser un peu, Dominique, le président, et moi, Ben Batch, on est autour des 45, on s'approche des 50 ans, hein, ça picote. Ouais. Et Mario, en fait, qui est Mario Unknown Boy, qui est le fils de Dom, et lui, il est plutôt sur la vingtaine. Donc voilà, pour vous dire, on aime bien aussi mélanger les générations. C'est un peu aussi le but de Crook Sound, de mélanger des jeunes, des moins jeunes, des gens assez connus, d'autres un peu moins connus, qui démarrent et qui ont envie de tester un peu la scène, etc.
2: Dans les DJ résidents, il y a de 22, 35, enfin, c'est vraiment très éclectique, quoi. Il y a toutes les générations. Hein.
1: C'est ça, on aime bien mélanger tout ça, quoi.
2: D'ailleurs, dans nos soirées, c'est vraiment très éclectique aussi.
1: Eh ben oui.
2: C'est vraiment, il y a tous les profils de tout âge. Hein.
1: Exactement, ouais. On aime bien faire les événements, donc comme je disais, on vient un peu de la rave party, free party, dans nos jeunes années. C'est vrai que maintenant on en fait moins, on reste focalisé sur nos 3-4 événements à l'année qu'on fait officiellement déclarer avec l'appui de la mairie, l'appui d'une mairie comme celle de Cours-Monterral d'ailleurs qu'on remercie pour nous prêter le lieu du 26 septembre, donc la place de l'église. Et après voilà, ça nous arrive de louer des salles, de faire venir des artistes tels que Nikita, Mélanie, Tetris Hall, voilà des gens assez connus dans le clubbing montpelliérain. Et là, pour le coup, le 26 septembre, ce sera que les DJ résidents de Crook Sound. Donc vous allez avoir de High Nest. Je vous fais vite fait le line-up pour vous donner un avant-goût de la sélection musicale. Donc de High Nest qui va commencer sur de la Liquid Jungle pour démarrer en douceur. Ensuite, on va avoir Nico Diego qui va nous jouer de la techno mélodique. C'est ça. Ensuite, on va avoir Friscou qui va nous jouer de la techno à la française, un peu free party, je pense, non, un peu tribe dans ces eaux-là, de ce que j'ai entendu.
4: Il verra.
1: Ouais. Après, on fait toujours au feeling, hein, c'est sûr que voilà.
2: Après, le but, c'est de ne pas choquer non plus la municipalité.
1: Ouais, je vous cache pas que les relations avec nos amis de l'administration, ça peut être compliqué, mais on trouve toujours toujours un terrain d'entente.
0: Okay.
1: Et nous, on n'est pas là voilà, pour braquer qui que ce soit. Donc, c'est vraiment le but de faire découvrir tout ça. Même à la petite mamie du quartier, qui sont super sympas d'ailleurs sur la place.
2: Elles sont toutes adorables.
1: Et elles sont ultra open pour qu'on leur fasse découvrir de nouvelles sonorités.
0: Bah, curieux de voir ça, d'écouter ça plutôt.
1: Ouais, et après,
4: du coup, pour la suite du line-up.
1: Donc, il va y avoir, donc, comme je vous disais, The Highness, Nico Diego, Techno Melody, ensuite Frisco, techno plus classique à la française. Ensuite, Unknown ouais. Boy.
4: Avec ce que je vais faire tout à l'heure.
1: Ouais, voilà, coup. Donc il va faire monter un petit peu le BPM.
0: Oh, ok.
1: Et un petit peu le roughness, un peu plus Indus qui gratte dans les coins. Et moi, j'aurai le plaisir de finir cette soirée. Avec du garage, donc moi Ben Batch ici présent, je suis très UK, voilà, ma patrie musicale c'est l'Angleterre clairement, donc voilà, moi je suis très multi-style, donc voilà, je vais proposer un set entre UK garage, house, peut-être un peu jungle également, j'adore le hip-hop aussi, donc j'ai tendance à toujours caler un petit morceau en milieu de set ou en fin de set. Donc voilà, un petit peu ce line-up progressif et multi-carte qu'on va vous proposer le 26 septembre, donc pour la Back to Base à Cournon-Terral. Petite précision, c'est de 19h à minuit, entrée gratuite. Il y aura du food truck, la buvette Crooksand avec une équipe exceptionnelle, et voilà, que du sourire et de la base, c'est le programme.
0: On est pressé de découvrir ça.
1: Grave.
0: Et on est pressé aussi de découvrir ce que tu fais, Mario. Je te propose de me suivre de ce côté. Et tu vas pouvoir commencer. Pour rappel, vous pouvez retrouver cette émission sur le SoundCloud Cultures Électroniques. À tout de suite.

Et pour info, après le set de Unknown Boy, on retrouvera un set de No ID. Je vous en dirai un peu plus tard. À toutes.

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1: Allez, toujours en direct sur l'écho, émission Cultures Électroniques avec Unknown Boy de Crook Sound en ce moment même. Et à suivre, No ID vers 21h15 pour un mix également. À tout à l'heure.

Allez, c'était Unknown Boy de Crook Sound pour Culture Électronique sur l'écho, ce set techno d'une heure. Et on continue avec No ID qui enchaîne dès à présent.

0: C'était No ID sur l'écho dans l'émission Cultures électroniques. Un grand merci à toi, No ID.
1: Merci pour l'accueil.
0: Je t'en prie. On s'est régalé. Et Unknown Boy de Crook Sound en première partie d'émission. Vous pouvez retrouver ce podcast d'ici peu sur le SoundCloud de l'émission donc Cultures électroniques ainsi que sur celui de l'écho. À très bientôt, à mercredi prochain. Prenez soin de vous.

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